fond, ce sont des paysages sonores, mais moi, j'appelle ça de la peinture sonore. Et quelquefois, quand je travaillais sur la pierre, c'était plutôt des sculptures sonores.

0: C'est formidable, on aurait dit que l'écran allait exploser en 8.
1: Impact à l'écran 8. Déflagration extraordinaire.

0: Heureusement, tout cela est révolu. Notre époque offre des moyens autrement discrets, sûrs et hygiéniques.
1: First, 50 cycles to 500 swirls.

0: Les survivants s'établirent dans le réseau des souterrains de Chaillot. La surface de Paris, et sans doute de la plus grande partie du monde, était inhabitable, pourrie par la radioactivité. Les vainqueurs montaient la garde sur un empire de rats. Les prisonniers étaient soumis à des expériences qui semblaient fort préoccuper ceux qui s'y livraient.
1: Das kommt von dem Kalamus, glaube ich.

It is tout petit, petit, petit. Il était tellement petit qu'il avait été rejeté par ses parents pour cause de rachité. Oh là là, pauvre petit bachiteur, il était petit. Il était tout petit. Il était un bachiteur qui faisait pas le poids. Tellement petit bachiteur. Oh là là, il avait que les bipèdes pour penser que c'était un bachiteur. Pauvre petit bachiteur. Il était trop petit pour les bachiteurs, mais il était énorme pour les bipèdes. Oh, bachiteur. Il n'est pas possible. Trop petit. Pauvre petit bachiteur, que tu es trop petit. Petit, le bachiteur. Alors il était malheureux, le bachiteur. Il était trop malheureux, ce petit bachiteur-là. Toujours assis sur deux chaises, il était, puisque il était pas possible. Pauvre bachiteur, il était trop petit.

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0: Mais qui sont
1: plutôt durs d'oreilles.
0: Une création qui sonne des acousmonautes. Les quissons sont des êtres de radio. Il y a des quissons pas de son qui sont sourds, ou plutôt durs d'oreilles, et des quissons toutoui qui voient tout. Oui ?
2: Les pas de son contents itèrent alors que les toutouis heureux granulent.

d'ondes ondoyantes en micro-ondes, de modulantes fréquences en balado-diffusion, de Widi en Wi-Fi, les kissons expriment leur joie granulo-itérative. Mais parfois, certains troubles-fêtes émettent des sons lisses.

0: Le monde qui sonne, sous l'effet lassant de ses sons lisses, glisse vers la torpeur et le désarroi. Alors, les patsons n'y terrent plus, les toutouis cessent de granuler. La fête est finie. Tout s'enlise dans ces sons insaisissables et inconsistants. Le silence ne s'entend plus sonner. Le monde qui sonne dans son entier ne vibre plus que d'un seul et unique son.
1: Madame, Monsieur, bonsoir. Dans l'actualité de ce vendredi...
2: Bonsoir et merci de nous accueillir.
3: Il est 20h, bonsoir à tous. Voici les titres de l'actualité de ce vendredi.
1: Madame, Monsieur, bonsoir. Madame, Monsieur, bonsoir. Dans l'actualité de ce samedi... Dans l'actualité de ce vendredi... Madame, Monsieur, bonsoir. Un gendarme à Limoges...
3: Il est 20h, bonsoir.
2: Un officier de gendarmerie radié de l'armée...
3: Sur cette affaire, une jeune femme en fauteuil roulant...
2: Les handicapés réclament un revenu décent et...
1: Cette passagère à mobilité
2: réduite
1: d'un vol Paris-Nice que la...
3: Faut-il s'inquiéter de...
2: La polémique continue.
3: Inquiète certains.
4: Remise en selle, nous irons dans le Vaucluse où on a voté à 38 ou 40% pour le FN.
1: Tout de suite donc ce phénomène inquiétant.
0: Fort heureusement, quand un kisson naît, il fait un vacarme terrible qui résonne aux quatre coins des ondes. Certains kissons naissent pas de son, d'autres toutoui. Les kissons pas de son sont des kissons sourds, ou plutôt durs d'oreille, alors que les kissons toutoui, ouatou. Il en va ainsi depuis toujours chez les kissons. Oui ?
5: Une création radiophonique de Fabrice Martin, Christophe Modica et Lucie Prodhomme. Aujourd'hui, la musique est de Christophe Modica.

0: destination de Rome. Vol Alitalia 333. Embarquement.
1: À Orly le dimanche, les parents mènent leurs enfants voir les avions en partance. De ce dimanche, l'enfant dont nous racontons l'histoire devait revoir longtemps le soleil fixe, le décor planté au bout de la jetée et un visage de femme. Rien ne distingue les souvenirs des autres moments. Ce n'est que plus tard qu'ils se font reconnaître, à leur cicatrice. Ce visage qui devait être la seule image du temps de paix à traverser le temps de guerre, il se demanda longtemps s'il l'avait vraiment vu, ou s'il avait créé ce moment de douceur pour étayer le moment de folie qui allait venir. Avec ce bruit soudain, le geste de la femme, ce corps qui bascule, les clameurs des gens sur la jetée, brouillé par la peur. Plus tard, il comprit qu'il avait vu la mort d'un homme. Et quelque temps après vint la destruction de Paris.

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Avez-vous déjà mangé de la saucisse roulée? Avec quoi qu'elle est bourrée, c'est le secret des bouchers. C'est une chanson québécoise des années 30.

0: Ah, la bêtise, c'est terrible. C'est la mauvaise fée du monde. C'est la sorcière du monde. C'est la bêtise. Il n'y a pas de gens méchants. Il y a des gens bêtes. Mais c'est pas de leur faute. Il y a des gens qui ont peur. Ça, c'est de leur faute. Des gens qui ont peur et qui n'assument pas leur peur. Je crois que tout commence un peu comme ça. Enfin, ça, c'est un philosophe de déterminer tout ça, c'est pas à moi. Mais j'aime pas les gens bêtes. Parce que la bêtise, c'est de la paresse. On me fera jamais croire que... La bêtise, c'est un type qui vit et il se dit, ça me suffit. Ça me suffit. Je vis, je vais bien, ça me suffit. Et il se botte pas le cul tous les matins en disant, c'est pas assez. Tu ne sais pas cette chose, tu ne vois pas cette chose, tu ne fais pas cette chose. C'est de la paresse, je crois, la bêtise. Une espèce de graisse autour du cœur qui arrive, une graisse autour du cerveau. Je crois que c'est ça.
1: On vous a raconté que l'araignée de Pélisson fut mélomane. Ce n'est pas moi qui m'en étonnerai. Mais je verserai ma mince contribution au trésor des connaissances humaines en mentionnant l'araignée que ma mère avait, comme disait mon père, dans son plafond, cette même année qui fêta mon 16e printemps. Une belle araignée des jardins, ma foi. Le ventre en gousse d'ail, barré d'une croix historiée, elle dormait ou chassait le jour sur sa toile tendue au plafond de la chambre à coucher. La nuit vers 3 heures, l'araignée s'éveillait, prenait ses mesures d'arpenteur et quittait le plafond au bout d'un fil, droit au-dessus de la veilleuse à huile où tiédissait toute la nuit un bol de chocolat. Elle descendait, balancée mollement comme une grosse perle. Elle empoignait de ses 8 pattes le bord de la tasse, se penchait tête première et buvait le bord de la tasse, se penchait tête première et buvait jusqu'à satiété.

Les êtres humains sont des animaux mammifères, bipèdes, qui se distinguent des autres mammifères, comme les baleines, ou bipèdes, comme la poule, principalement par deux caractéristiques. Le téléencéphale hautement développé et le pouce préhensile. Le téléencéphale hautement développé permet aux êtres humains d'emmagasiner des informations, de les mettre en relation, de les ordonner et de les comprendre. Le pouce préhenseur permet aux êtres humains un mouvement de pince des doigts. Celui-ci, à son tour, permet une manipulation de précision. Le téléencéphale hautement développé, allié à la capacité de faire un mouvement de pince avec les doigts, donna à l'être humain la possibilité de réaliser d'innombrables améliorations sur sa planète. Entre autres, de cultiver des tomates.

0: Excuse-moi, c'est ton habitude de changer les paroles?
1: Oui, enfin, c'est un peu le principe de Kiki Mandakake, c'est parce que je me dis, tu peux pas faire exactement pareil, même que eux, hein, tu comprends? Mais je cherche beaucoup, hein, je cherche beaucoup. Par exemple, j'ai repris la chanson, quand j'ai repris la chanson de Christophe, Alain, hein, tu connais, je me suis dit, pas pour que ça ressemble de trop, il faut faire un peu autrement, hein. Alors, regarde, hein, le refrain, par exemple, hein. J'ai crié, crié, Alain, pour qu'il revienne. Et je me dis, en ce moment-là, tu vas avoir des problèmes avec les homosexuels. Hein. Alors, c'est pas grave, hein, tu changes encore. Hein. J'ai crié, crié, Alain, pour qu'il revienne. Et je me dis, bon, allez, Kiki van de Kak, maintenant tu vas avoir encore des problèmes avec les extraterrestres, peut-être. Hein. Alors j'ai pris les paroles, si tu veux, de l'auteur original, Christophe. J'ai coupé dans les paroles, j'ai mélangé. Et maintenant ça donne comme dans mon clip très connu en Flandre. Hein. Je m'étais assis

Pas mal, hein? Alors, évidemment, pour avoir un bon son de gospel de sourdine comme ça, hein, je vais fort te donner un truc. Hein. Mais, hein, tu dois jouer avec ton doigt dans la trompette. Tu savais pas ça, hein?

Réalisez-vous la découverte que nous avons faite? Nous venons de trouver un être végétal qui vient d'un monde inconnu tout à fait différent de nous. Si nous entrons en communication avec lui, nous avons une chance unique d'apprendre des secrets que 20 générations de savants ont cherchés.

La chimère, c'est l'image, la figure d'une chose qui n'est pas vectorisée selon un axe céphalo-caudal. Une créature, ça a une tête et une queue, y compris chez l'homme. Vous remarquerez bien qu'on ne peut pas dire d'une femme qu'elle a une tête et une queue. C'est parce qu'une femme, ça n'a pas de tête.

Bon, vous restez exactement dans la même position et on passe tout de suite au deuxième exercice, le mouvement de la marche. Gardez vos pieds et vos mains dans les sangles exactement comme tout à l'heure.

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Avez-vous déjà mangé de la saucisse roulée? 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C'est une chanson québécoise des années 30.

comme pour l'eau de jouvence, comme pour le phénix qui renaît de ses cendres. Nous voyons donc que la matière terrestre est soumise intimement au conflit de la vie et de la mort. Elle peut être poison ou quintessence rénovatrice.

la baleine. Le mégaptère, ou baleine à bosse, est répandu dans toutes les mers du monde. Cette baleine se déplace parfois en bandes de 15 à 20 individus. Les sons étranges et féeriques qu'ils émettent sont perceptibles de très loin et ne semblent provenir de nulle part. Combien les premiers navigateurs ont-ils attribué de légendes et de mythes à ces chants de sirènes qu'ils entendaient sans rien voir? Parfois, ces animaux de 15 mètres de long, pesant plus de 30 tonnes, bondissent totalement hors de l'eau dans une formidable gerbe d'écume.

0: au beau milieu d'une réalité sûre d'elle-même.
1: Chaque fois, ni tout à fait la même, ni tout à fait une autre.
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Ce n'est pas une défaillance de votre téléviseur. N'essayez donc pas de régler l'image. Nous maîtrisons à présent toute retransmission. Nous contrôlons les horizontales et les verticales. Nous pouvons vous noyer sous un millier de chaînes ou dilater une simple image jusqu'à lui donner la clarté du cristal et même au-delà. Nous pouvons modeler votre vision et lui fournir tout ce que votre imagination peut concevoir. Pendant l'heure qui vient,

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Et bien toi, tu seras là un peu et moi je serai plus là. Je vous en prie, mademoiselle. Faisons semblant que je sois une mienne informée et que je sois une douce. Faisons semblant que tu sois la reine rouge. Et je crois que si tu t'asseyais sur ton derrière en te croisant les bras, tu lui ressembles tout à fait. Et si tu n'es pas sage tout de suite, c'est dans la maison du monde. Yael, qu'est-ce que tu peux voir dans le monde? Elle est exactement pareille à une personne. Mais les choses sont sans cervelle. Je peux la voir tout en dessous. Quand je grimpe sur tout entière sur ta partie qui est juste derrière la cheminée. Quand notre feu se met à fumer, alors la fumée monte aussi dans cette place. Mais peut-être qu'ils font semblant pour qu'on s'imagine qu'ils allument du feu. Tiens, tu vois les livres qui... Les livres ressemblent pas mal à nos livres. Mais les mots sont à l'envers. Je le sais bien. Parce que j'ai tenu une fois un de nos livres devant nous.

ces raisons, nous nous croyons fondés à dire que l'eau est un véritable élément psychique, un élément qui amasse les images dans nos rêves comme dans nos pensées, un élément qui règne dans notre conscience comme dans notre inconscient, un élément que nous aimons en nous et hors de nous, une boisson et un filtre, une réalité et une puissance.